qu'à contraire, tout ce que vous direz pourra et sera utilisé contre vous devant un tribunal. Vous avez le droit de consulter un avocat et d'avoir un avocat présent lors de l'interrogatoire. Vous pourrez décider à n'importe quel moment d'exercer ses droits

Le thème Sweden à présent sur FIP. Néanmoins, ce ne sera pas en Suède, mais bel et bien dans notre douce France qu'aura lieu cette année encore une nouvelle édition de Arabesque, le festival dont la billetterie vient d'ouvrir. Arabesque à Montpellier, à la rentrée, cette joyeuse immersion dans la riche culture du monde arabe, à travers musique, théâtre, danse, calligraphie, humour également, des contes aussi, ou encore gastronomie au programme. C'est d'ailleurs l'album Fait Maison qui ouvrira la dégustation. Dialdar, Fait Maison en français. Dialdar, c'est le dernier album signé Oum, une artiste que FIP suit depuis ses débuts, Oum, qui ouvrira les festivités. Donc ce sera à l'Opéra de Montpellier le 8 septembre prochain, avec à ses côtés le oudiste Yassir Ram, Oum, qui sera aussi accompagné de quatre chanteuses percussionnistes ce soir-là. De nombreux autres concerts auront également lieu au Domaine d'Eau, à l'occasion du festival Arabesque. Ce sera du 8 au 20 septembre à Montpellier, et c'est un festival dont FIP est la complice.

vécu et la musique aussi, des compositions originales, mais également du vidéomapping et des animations en 2 et 3D. Il s'agit de spectacles monumentaux inédits qui mettent à l'honneur l'histoire et le patrimoine, successivement à Vienne, Aurillac, La Chaise-Dieu, Clermont-Ferrand et Espalis à Marseille, 5 villes de la région Auvergne-Rhône-Alpes qui vont voir un de leurs monuments emblématiques s'animer en lumière et en musique, chaque soir à la tombée de la nuit. À l'occasion de cette 8e édition du festival Région des Lumières, le festival qui s'installe dans chaque ville pendant 2 à 3 semaines, c'est gratuit, en plein air, en accès libre et sans réservation dès la nuit tombée. À Vienne, cela a débuté il y a un peu plus d'une semaine et se poursuivra jusqu'au 19 juillet sur les murs de l'hôtel de ville. Une création unique conçue par la compagnie Les Allumeurs de Rêves. 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

With Every Breath I Take, c'est le premier album qu'elle enregistre accompagné d'un orchestre symphonique. 10 titres pour ce nouvel album, 10 airs revisités, de magnifiques arrangements, de classiques de Broadway ou du cinéma, mais pas que. Tout de suite, une de ses chansons dans For One to Love, son album en 2015, ici donc revisité. Cécile McLaurin-Salvant, la divine, qui sera en concert cet été accompagnée d'un trio, Jazz à 7 le 20 juillet, Jazz in Marciac le 22, et puis une belle date en octobre à Paris aussi, on vous en reparlera. On écoute Cécile McLaurin-Salvant en sélection FIP.

À l'instant sur FIP, en apéro, la chanson intitulée Champagne. 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
3: Fin de week-end, peut-être, mais tout début quand même. Nous sommes dans les premiers jours de la période estivale. C'est parti pour un changement de tempo. Juilletiste ou haussien, ou même en ville, quand tout le monde est parti, vous êtes toutes et tous les bienvenus sous le parasol du Club Jazz AFIP. Ce soir, c'est Cédric David qui a concocté la programmation musicale. Bonsoir Cédric.
4: Bonsoir Stéphanie Daniel, bonsoir à tous. Bienvenue au club, un club qui nous fera voyager du jazz au jazz latino, en passant par le blues. Et on va commencer tout de suite avec une première parution.
3: Oui, c'est une nouveauté du label Habibi Funk, ce label à l'oreille pointue pour la bonne cause. Alors des elfes, on ne sait pas en tout cas. Un goût certain pour la musique de niche de Vrai Diggers, spécialiste de la dégote de Derrière les Fagots, et il en faut. Alors le label sort donc cette fois-ci à une série d'albums composés de titres, des enregistrements qui n'ont été publiés qu'en tirage très limité.
4: Oui, c'est des morceaux composés exclusivement d'œuvres originales qui avaient été enregistrés à l'origine pour Radio Télévision Malaisie et n'avaient été diffusés qu'à quelques exemplaires destinés à la radio. Alors ce soir, cet artiste, c'est Alfonso Soliano, compositeur, arrangeur, pianiste, considéré comme l'une des figures fondatrices de la musique malaisienne. Il a su fusionner jazz, influence latine, forme musicale traditionnelle malaisienne. Bref, un régal. C'est donc une exclusivité pour FIP. Alors, pour être bien pointu, c'est un label affilié à BB Funk, c'est Audible Beauty Records qui sort cette première compile. L'album sortira Tiga Trombone le 7 août. En attendant, on écoute le titre Ida.

0: vous aurez peut-être reconnu ce coup de guitare inimitable, le guitariste Grant Green, avec son album His Majesty King Funk, enregistré en 65, son seul album pour le label Verve. Du soul jazz avec un groove intense comme le nom de l'album le laisse à supposer. Et c'est le dernier album sur 5 qu'il a enregistré avec l'organiste Larry Young, avec qui il a une grande complicité. Également, on retrouve le percussionniste Candido, qui apporte une petite touche latino.
1: Alors, vous le disiez, Cédric, nous sommes en 1965. C'est une année marquante aux États-Unis, avec notamment Selma to Montgomery Marches, cette série de trois marches organisées cette année-là pour la défense du droit de vote des Afro-Américains. Alors, la première marche, c'était le 7 mars 1965 et elle est devenue tristement célèbre sous le nom de Bloody Sunday, lorsque les manifestants ont été violemment attaqués par les forces de l'ordre avec des images diffusées à la télévision qui ont provoqué une forte émotion à l'époque à travers le pays. Alors quelques semaines seulement après cet événement, Grant Green enregistre donc ce thème que nous écoutons, The Selma March pour le label Blue Note. Un thème écrit en réaction directe aux événements donc et en soutien aux luttes pour les droits civiques. Un pour tous et tous pour le jazz au Club Jazz à Fibre.

0: Et au club Jazz à Fib, Sa Majesté Grant Green sur l'album His Majesty King Funk que l'on écoute en hommage donc à The Selma March, des événements marquants et difficiles dans l'histoire des US. Et pour la bonne cause, nous allons enchaîner avec une chanson triste.
1: Sad Song, effectivement interprétée par le chanteur américain Joe Williams, qui a été découvert, qui a longtemps travaillé avec Count Basie. Il est ici accompagné de Cannonball Adderley, de son quintet, dans lequel on retrouve George Duke au clavier. Donc ça promet. On est en 73. L'album, c'est Joe Williams Live.

0: Enregistré le 7 août 1973 en public au Fantasy Studio à Berkeley en Californie. C'était Joe Williams, cette voix de braise à l'instant au Club Jazz à Vip. Et nous avons enchaîné avec un pianiste-organiste britannique à présent.
1: Compositeur de jazz du Royaume-Uni, Greg Fowte, qui a formé son groupe, le Greg Fowte Group, tout simplement en 2011 avec un jazz très cinématique. Et puis là, on est avec son troisième album, The Dancer at the End of the Time. Troisième album sorti en 2015 sur lequel il y a un peu plus d'improvisation, de place aux instruments acoustiques. On est plus proche d'un jazz soul, hard bop qui s'inspire d'Herbie Hancock ou de Miles Davis, mais avec une petite pointe de modernité. Le thème, c'est Riff to Raff.

0: Oh, si tout le monde pouvait rouspéter comme ça, alors ce serait vraiment le bonheur. To moan, en anglais, c'est gémir, se plaindre, se lamenter. On écoute au Club Jazz à FIP à présent ce fameux thème, Moanin'.
1: De Bobby Timmons, pianiste, vibraphoniste et compositeur. Il s'est fait connaître au sein des Jazz Messengers d'Art Blakey avec cette composition, qui est devenue d'ailleurs le morceau phare des Messengers, mais aussi avec deux autres compositions, That There and This Here, deux énormes standards qu'il a écrits pour Cannonball Adderley. Et ici, on est avec son premier enregistrement en tant que leader, There Is Bobby Timmons.
0: Allez.
1: On écoute, c'est bien.

0: Un grand standard du jazz à l'instant, Club Jazz à FIP, Morning, interprété par son créateur, Bobby Timmons, pianiste, qui a remplacé ici très bien les cuivres qu'on a l'habitude d'entendre dans les versions des Jazz Messengers d'Art Blackie. Et là, ils étaient en trio avec le contrebassiste Sam Jones et le batteur Jimmy Cobb.
1: Et à présent, au Club Jazz à FIP, on file un bon Cotonette. Cotonette, le groupe de jazz funk français, avec notamment Jean-Claude Kebaili à la basse, Florent Pellissier au clavier, et aussi David Georgelet à la batterie. Alors c'est un groupe qui a bien un groove qui tue. Super Villain Wants Love, c'est ce titre qui est extrait donc, de leur premier album en 2019, mais remixé ici par DJ Deep et Romain Poncet au Club Jazz à FIP.

0: Fred Cotonnet au Club Jazz Afip. On va enchaîner avec le batteur et percussionniste Léon Parker, qui a été longtemps le batteur de Ben Webster, influencé par Tito Puente et Mongo Santamaria dans son jeu. Et ça se sent sur ce titre qu'on va écouter, Calling Out.
1: Minimaliste, souvent et néanmoins enivrant, ça aussi, on va l'éprouver sur ce titre hypnotique et incantatoire. Léon Parker sur ce Calling Out. Il est en duo avec la percussionniste et chanteuse Nathalie Cushman, une comparse de longue date.

0: Jazz Latino maintenant au club de Jazz Afip avec le roi de la timbale Tito Puente et son album Night Beat. Alors les 11 titres de cet album sont issus de 3 séances d'enregistrement de 1957 et ils illustrent beaucoup le style big band du trio, enfin de Tito je veux dire, caractérisé par les lignes de cuivre fluides, nettes, précises qui se déploient sur les rythmes implacables de Tito à la timbale.
1: 1957, vous l'avez dit Cédric, ce sont les premiers enregistrements en stéréo de Tito Puente. On danse le mambo au club Jazz Afip, Mambo Beats, et c'est pour info Marty Holmes qui est au sax ténor.

0: Magnifique Tito Puente. Au suivant, au Club Jazz à Fib, The Following. C'est cet album magnifique sorti en mars dernier dont nous allons écouter un extrait.
1: On retrouve Olivier Huttman et Lamine Sissoko avec leur mélange de jazz et de tradition musicale ouest-africaine. Ici, ils sont accompagnés d'Eric Bibb sur ce thème Rocking Chair.
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1: Au Club Jazz Afip, une jolie rasade de blues après Eric Bibb, invité sur l'album The Following. À l'instant, c'était Lightning Hopkins. Et oui, un extrait de son album Blues in My Bottle, The Wine Spodiori. Et c'est un album de 1961 qui vient d'être réédité en vinyle. Et à présent, on va enchaîner du bebop au hip-hop. Et oui, c'est la séquence signée Cédric David au Club Jazz Afip.
2: Alors, c'est vrai que dans cette chronique, je vous ai montré toutes ces saisons comment le jazz a participé à la création du hip-hop, comment les rappeurs se sont servis de leurs connaissances musicales en général et du jazz en particulier pour sampler, créer des œuvres à part entière. Je vous ai montré également comment, après avoir influencé le rap, c'est au tour de celui-ci d'influencer le jazz, entre autres avec l'album de Miles Davis, Doobop, sur lequel il travaille avec des chanteurs de rap. Eh bien, de nos jours, c'est vrai que c'est un peu plus classique. On entend souvent des rappeurs sur des albums de jazz, mais un des premiers en France, ou en tout cas en Europe, c'est un rappeur, il est suisse, il s'agit d'Eric Truffat. Petit retour dans le temps, en 96, il signe un premier album sur Blue Note, Out of Dreams, mais il fréquente également en parallèle la scène hip-hop en s'invitant régulièrement dans les groupes de rap comme Silent Majority ou en jouant dans le club londonien Blue Note, qui est le phare de la mouvance drum and bass à l'époque. Il s'inspire de ses musiques, brouille les frontières stylistiques, suivant cela son mentor Miles Davis, et sort l'album The Down, avec entre autres à ses côtés le rappeur Naya. Le succès est immédiat, The Down n'est pas seulement un jalon dans la discographie d'Eric Truffat, c'est un tournant esthétique qui a contribué à redessiner les contours du jazz européen à la fin des années 90. À une époque où le jazz cherche un nouveau souffle, le trompettiste franco-suisse propose une fusion audacieuse entre jazz, ambiant, rap et influence électronique. La preuve en son avec Yuri's Choice.